Et ceux de qui l'illusion s'est écartée, permettant une vision claire, l'obscurité cède la place au bonheur suprême.

Même la maîtrise des cinq sens ne sert à rien à ceux qui n'ont pas acquis une connaissance du vrai. La connaissance des choses spirituelles qui assurent le salut de l'âme. Connaître le vrai, c'est découvrir la nature exacte de chaque chose, quelle qu'elle soit et quel que soit son aspect. Ceux qui, par des études profondes, ont acquis la connaissance du vrai, trouveront la voie qui ne ramène pas ici-bas. Ils iront au ciel et ne subiront plus de réincarnation.